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3: Bonjour à toutes et à tous. Nous le savons tous désormais, notre santé ne se joue pas loin de là seulement à l'hôpital. Nos habitudes alimentaires, le stress, notre tendance à ne pas suffisamment bouger, cette fameuse hygiène de vie constitue l'un des piliers pour notre bien-être physique et mental. Et parmi ces habitudes, certaines sont beaucoup plus compliquées à arrêter que d'autres et pour cause, elles sont par nature addictive. Et si l'on parle d'une pratique ou d'un produit qui rend accro et présente des risques majeurs pour la santé, le lien évident est établi avec le tabac, la cigarette. La journée mondiale sans tabac nous donne donc l'occasion de reparler non seulement des risques associés à la cigarette, mais surtout des moyens d'arrêter d'en consommer. Et d'ailleurs, en France, on fume de moins en moins de tabac. Pour l'an dernier, la baisse des ventes de cigarettes avoisine les 9%. Et l'un des aspects particulièrement encourageants, c'est celui de la baisse confirmée de cette consommation chez les plus jeunes. Avec un chiffre que l'on peut être mettre en parallèle, c'est celui sur la même période de l'augmentation des ventes de traitements d'aide au sevrage du tabac, plus 7%. En particulier sous forme orale. Gomme, pâte à mâcher, patch, entretien téléphonique, consultation avec un spécialiste, démarche autonome, hypnose, convalescence. Alors comment arrêter de fumer? Les moyens ne manquent pas et c'est aujourd'hui dans Priorité Santé. Mais tout de même, un adulte sur cinq fumait encore en 2024 en France. Des chiffres publiés dans le bilan de l'Observatoire français des drogues et tendances addictives qui nous apprend aussi que d'après le baromètre de Santé publique France, la moitié des fumeurs quotidiens en France déclarent avoir envie d'arrêter de fumer. Ça, c'est important. Alors, comment passer du désir aux actes? Est-ce que toutes les méthodes se valent? Et vous, à l'écoute, où en êtes-vous par rapport à votre consommation de tabac? Qu'est-ce que vous avez entrepris chez vous pour accompagner l'arrêt? Vous pouvez nous appeler sur WhatsApp au 33 7 61 18 46 41. Avec nous dans les studios de RFI, la présidente de la Société francophone de tabacologie, docteur Alice Decheneau. Bonjour.
4: Bonjour.
3: Vous êtes psychiatre, chef de service d'addictologie à l'hôpital Paul Guiraud de Villejuif en région parisienne. On va retrouver tout à l'heure en ligne du Cameroun la docteur Laure Mengueme. Elle est psychiatre à l'hôpital Jameau de Yaoundé. Puis en fin d'émission, on va parler nutrition avec Bintou Chersek, nutritionniste diététicienne à Dakar au Sénégal.
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3: Conseil, accompagnement et tendance générale, docteur Alice Decheneau. On observe donc, d'après ces chiffres de l'OFTD, une baisse des ventes de tabac en France chez les buralistes. Est-ce que ça reflète globalement une baisse de la consommation au niveau national ?
4: Oui, on a une confirmation effectivement de la diminution du tabagisme en France, qui est déjà une tendance qui est présente depuis plusieurs années et qui prend un caractère plus franc sur ces dernières années.
3: Est-ce qu'on sait pourquoi on fume moins qu'avant, en particulier pourquoi la jeune génération est moins consommatrice de tabac que ses aînés ?
4: En France, il y a eu un très gros travail sur la dénormalisation du tabac, c'est-à-dire que de démanteler le marketing qu'il y a autour du tabac pour le rendre cool, rebelle, etc. Et qui fait que déjà les plus jeunes le voient de manière beaucoup plus négative qu'avant, pour les générations précédentes. Et puis, c'est vrai que c'est une substance maintenant où on a beaucoup, beaucoup de données sur l'implication sur la santé, qui est un facteur fort de mobilisation pour les personnes. Et l'augmentation de la taxe, qui permet de réduire l'entrée dans le tabagisme parce que ça coûte plus cher qu'il y a quelques années en arrière. Et même pour les personnes, c'est un facteur aussi de motivation pour aller vers l'arrêt.
3: Et alors, vous êtes addictologue sur cette dimension addictive du tabac. Qu'est-ce qu'on peut dire aujourd'hui ? C'est la première question que pose Roy du Bénin. Qu'est-ce qui rend aussi dépendant de la cigarette ? D'ailleurs, il y a beaucoup de gens qui n'arrivent pas à faire le lien entre drogue et cigarette. Et pourtant, c'est une drogue.
4: Pourtant, c'est une des substances les plus addictives, très clairement. C'est porté par la nicotine, qui est un psychotrope qui est présent dans le tabac, qui, à travers le tabac aussi, il y a des éléments dans la cigarette qui favorisent aussi l'absorption de cette nicotine, hein, pour qu'on en prenne le plus. Il y a eu même des changements de comportement au fil du temps. Hein. L'industrie a travaillé à ce que, par exemple, on inhale. Avant, on n'inhalait pas les cigarettes. Au début, on crapotait. Mmh. Et cette inhalation qui apporte une dose de nicotine beaucoup plus forte, avec un pic plus important. Et c'est l'arrivée d'une substance qui a un potentiel addictif par une modalité de consommation qui l'a fait monter très vite au cerveau. Donc, il y a un effet de pic. Ça fait réagir plein de récepteurs dans le cerveau, avec un renforcement positif qui fait qu'on a envie de retourner ressentir ça à nouveau, malgré l'effet pourtant souvent désagréable de la fumée du tabac sur les premiers usages. Mais cet effet psychotrope, qui nous paraît comme ça plus anodin que le tabac, avec l'alcool ou d'autres produits, est en fait suffisamment fort pour créer une accroche très rapidement avec notre cerveau et envie d'y retourner.
3: Alors l'objet de cette émission, c'est bien de faire reculer la consommation de tabac. C'est une question de santé publique, c'est bien pour ça qu'on va voir le médecin, docteur Decheneau. Qu'est-ce qui fonctionne en termes de mise en garde ? Quand on parle des risques pour la santé, est-ce que c'est quelque chose qui motive ou est-ce que c'est quelque chose qui repousse ?
4: Ben, il y a les deux, ça va motiver. Quand on a un problème de santé lié au tabac, qu'on nous le dit, il y a des personnes à qui ça permet complètement d'aller vers un arrêt, bien qu'on essaye surtout de faire de la prévention et de le travailler avant. On montre encore que beaucoup de personnes sous-estiment quand même encore les effets néfastes du tabac. Donc il faut qu'on continue d'en parler en prévention le plus possible. Souvent, les gens ont l'impression que c'est des problématiques à long terme qui vont arriver et qu'ils ont le temps. Et en fait, il y a déjà des soucis.
3: Qui sont malades
4: dès le premier coup. Ben, ça impacte la santé mentale, par exemple. En premier lieu, ça élève le niveau d'anxiété. Donc ça, c'est un effet qui arrive très rapidement. Ça va aggraver toutes les pathologies. Donc par exemple, des jeunes qui souffrent d'asthme, de diabète, etc. vont avoir des aggravations, leurs problèmes de santé. Ça gêne les chirurgies, la cicatrisation, les opérations. Ça va beaucoup interférer évidemment de manière très pesante sur les grossesses. Et donc là, on parle de jeunes femmes.
3: Bien évidemment.
4: Évidemment. Donc on voit que l'impact, il est très tôt dans la vie de quelqu'un qui peut se mettre à fumer. Et il faut continuer de le dire et de de le marteler, effectivement, il y a les cancers, il y a les problèmes cardiovasculaires, les problèmes respiratoires qui eux, mettent plus de temps à survenir, mais il y a tout ça aussi.
3: Il y a tout ça. Question d'un auditeur, Djibril de Conakry, sur un organe en particulier, vous l'avez cité, organe respiratoire, le poumon. Mmh. Est-ce que les poumons se régénèrent après l'arrêt du tabac?
4: Alors, on va dire que le corps en général, on sait qu'on va avancer vers une diminution de nos risques à partir du moment où on sort du tabagisme. Après, pour certaines problématiques, cette diminution, elle est beaucoup plus lente, mais c'est effectivement dû quand même à la capacité des cellules de se régénérer et aussi à d'autres mécanismes d'avoir moins lieu, comme des mécanismes inflammatoires, donc comment nos organes sont vascularisés, etc. Ça concerne aussi le poumon. Mmh. Et aussi le fait que notre ADN arrête d'être abîmé dans les cellules par le tabac. Et cela aussi, ça permet aux cellules d'avoir une durée de vie plus longue et de rester des cellules normales plus longtemps.
3: Est-ce que pour vous, addictologue, la santé, c'est le sujet de motivation numéro un, où on va avoir d'autres choses qu'on va considérer peut-être comme beaucoup plus, moins graves, mais tout aussi important pour certaines personnes, la beauté de la peau, la qualité du sommeil, les relations avec les autres, bref, plein d'autres raisons d'arrêter de fumer.
4: Oui, tout à fait. Déjà, tout ce qui va concerner l'esthétique, effectivement, qui est importante et qui est une réalité qu'on peut englober dans la santé au sens large, parce que c'est la santé de notre peau, évidemment. Donc ça aussi ça compte. Le tabac, en France, on a maintenant une éviction dans beaucoup de lieux publics. Donc être fumeur, ça devient moins agréable. On est obligé d'aller à certains endroits pour fumer. Il y a des endroits où on ne peut pas fumer. Et si on est fumeur, ça peut être très désagréable pour nous de ne pas pouvoir aller sur certaines plages ou dans certains parcs. Donc ça aussi, ça va effectivement motiver. En tout cas, ça montre le signal aux fumeurs que sa situation effectivement n'est pas celle de la majorité. Et il ne s'agit pas de le stigmatiser lui, mais de souligner effectivement toutes les aides dont tu peux bénéficier. Et dans les motivations, effectivement, on va avoir la santé, l'esthétique, vraiment le bien-être au sens large. La question sociale, parce qu'effectivement, le tabac est plus un facteur d'isolement qu'un facteur de lien social.
3: Contrairement à certaines idées reçues.
4: Oui. Mmh. Et puis, financièrement, bien sûr, parce que c'est une charge très lourde. Quand on est fumeur très dépendant, ça peut gréver un budget de manière très forte.
3: Si quelqu'un se pose la question, même si j'imagine qu'au quotidien, ça pèse, mais faire le bilan d'une année de consommation de tabac, on a le temps de se payer quelques très, très, très beaux voyages. Docteur Alice Deschenaux, on prend tout de suite un auditeur en ligne du Cameroun.
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3: Et à Yaoundé, on vous retrouve. Souleymane, bonjour.
7: Oui, bonjour.
3: Vous avez 44 ans, Souleymane, c'est ça?
7: Oui, c'est ça.
3: Et vous fumez depuis combien de temps, s'il vous plaît?
7: Oui, ça fait pratiquement 20 ans. Hein.
3: Et en termes de consommation, vous en êtes à quelle quantité de cigarettes par jour?
7: J'ai pratiquement, disons, un paquet par jour.
3: Mm-mm. Est-ce qu'il y a des moments de la journée ou de la semaine où vous fumez plus que d'autres?
7: Je pense bien que c'est quand je sors avec des amis.
3: D'accord. Là, vous fumez plus. Et la première de la journée, hein, ça c'est souvent un point assez important, quand on demande aux gens comment ils fument, vous l'allumez à quel moment de la journée, cette première cigarette?
7: Alors, moi, ma première cigarette, c'est que quand je me réveille, la première des choses, c'est une cigarette.
3: Première cigarette, c'est le premier geste, c'est ça?
7: Ah oui.
3: Avant le café, avant le thé, avant de boire un verre d'eau, c'est d'abord la cigarette?
7: Avant tout.
3: Bon, on a compris, c'est clair. Est-ce que vous avez déjà essayé d'arrêter, Souleymane?
7: Oui, j'ai essayé d'arrêter. En fait, j'ai compris, ça avait des astuces. Qu'on m'a donné et que j'ai pu avoir comme information sur Internet. Mais jusque-là, je n'arrive pas.
3: Vous n'arrivez pas. Le temps maximum que vous ayez arrêté, c'est quoi?
7: Alors, j'ai eu affaire pratiquement deux mois. Hein,
3: deux mois?
7: Parce que j'ai utilisé, j'ai utilisé les Nicorettes.
3: Ouais.
7: Mais J'ai eu des difficultés avec ça parce que ça m'a coupé l'appétit. Je n'arrivais pas à manger correctement. Et puis j'ai stoppé ça. Non, je ne connais pas parce que je n'ai pas eu l'information de me laisser avoir les panneaux de correct.
3: D'accord. Donc ça veut dire que vous avez eu les substituts de nicotine, vous citez une marque, mais il y en a d'autres. Vous avez ce substitut, mais j'imagine que vous n'avez pas consulté un médecin avant de les prendre.
7: Oui, pas du tout, pas D'accord. du tout. Je l'ai pris comme ça.
3: D'accord. Et vous avez des questions, on vous écoute, Souleymane, je vous en prie.
7: Oui, j'ai des questions. Hein. J'ai des questions. J'aimerais savoir, j'aimerais demander au docteur, à mon niveau, quelle est la quantité de milligrammes de nicotine que je peux prendre pour que je n'ai pas de sel.
3: De manque. Et,
7: Pas de manque. Je n'ai pas. J'aimerais savoir combien de milligrammes je peux prendre.
3: D'accord. Alors, c'est vrai qu'en général, la substitution, ça va être peut-être par rapport à la consommation pour compenser la nicotine. Mais ce que vous nous avez dit aussi d'important, Souleymane, c'est que vous, ça vous coupait complètement l'appétit. Alors ça, on va dire, c'est peut-être un effet secondaire. Mais pour quelqu'un qui fumerait, comme on dit, un paquet par jour, qu'est-ce qu'on conseille comme substitut ?
4: Alors déjà, bravo Souleymane, parce que c'est
3: la volonté.
4: C'est,
3: là.
4: Bah oui, il y va, et puis plus il essaye, et plus il pourra aboutir. Donc faut pas qu'il lâche en effet. Sur la substitution nicotinique, il s'agit de la titrer en fait, et si possible, quand on le peut évidemment, de mettre une libération prolongée, qui sont les patchs, les timbres qu'on colle sur la peau. Plus une forme orale, parce que le patch, il va permettre d'avoir de la nicotine en continu, donc de réduire en amont fortement les envies, ce qu'on appelle le craving, le besoin irrépressible de consommer. Et puis les substituts oraux, ils vont permettre de manager les moments où on a des envies en
3: donc
4: plus
3: vous,
4: ou d'anticiper.
3: Donc vous conseillez une combinaison.
4: Oui, c'est ce qui est le plus efficace.
3: D'accord.
4: C'est ce qui est démontré comme vraiment le plus efficace. Et ensuite, à partir de ce principe, il s'agit de commencer, on peut presque commencer, si on peut dire, à une dose, peu importe, mais très vite de se dire, voilà, est-ce qu'avec cette dose-là, est-ce que j'ai des signes de sevrage, c'est-à-dire d'avoir plutôt de la constipation, tout simplement de ressentir du manque, des envies très fortes, le craving, d'être irritable, du coup, de l'anxiété, etc. Et donc, ça veut dire que j'en ai pas assez, donc je dois continuer d'augmenter mes doses entre le patch et les substituts oraux. Si je trouve que je prends beaucoup de substituts oraux aussi, c'est probablement que j'ai pas assez côté patch. Et si c'est trop, on le voit assez vite, parce que si c'est un peu trop fort, c'est les effets comme à la première cigarette qu'on a fumée, ça palpite, on a mal à la tête, on peut avoir la nausée, etc. Et donc c'est que c'est un peu trop.
3: Souleymane, est-ce qu'à la pharmacie, chez vous, il y en a des patchs, des timbres que l'on colle sur la peau et qui diffusent de la nicotine ?
7: Bien sûr, il y en a, mais il y a plus de chewing-gum. Hein.
3: Ouais, je comprends. Et est-ce que vous auriez les moyens, vous financiers, d'acheter des patchs et puis comme ça, après, quand vous avez vraiment envie de fumer, de prendre une gomme en plus ?
7: Bien sûr, je suis prêt à tout.
3: Bah, vous êtes prêt à tout. En tout cas, c'est ce que vous conseille le médecin qui est avec nous en studio. Donc peut-être que ça vous correspondra plus. En novembre, en général, on fait en plus le mois sans tabac. N'hésitez pas à nous rappeler pour nous dire où vous en êtes dans votre arrêt du tabac, si vous avez tenu bon. Encore une fois, si vous flanchez, c'est pas la catastrophe. La prochaine fois, ça ira mieux. Il ne faut pas, comme ça, se mettre dans la culpabilité en disant « j'arrêterai plus jamais ». Il faut persévérer. C'est vraiment le message de cette émission. Merci beaucoup pour votre appel. Bonne journée, bon courage pour la suite. Diététicienne nutritionniste à Dakar, au Sénégal. Et on va parler des mesures d'hygiène tout de suite pour préparer un biberon de lait destiné aux nourrissons. Avant tout ça, peut-être préciser un point très important.
8: Oui, je voudrais rappeler que d'après le consensus scientifique mondial, l'allaitement maternel exclusif pendant les 6 premiers mois de vie est idéal parce que le lait maternel est tout simplement le meilleur aliment pour le nourrisson par rapport à sa croissance, son immunité et même au risque de certaines maladies chroniques plus tard dans la vie. Cependant, il y a des cas où l'allaitement n'est pas possible, où l'allaitement n'est pas désiré ou même l'allaitement est contre-indiqué. Et dans ces cas-là, on nourrit le bébé avec un lait spécialement composé qu'on appelle une préparation pour nourrisson, souvent sous forme de poudre et qu'on lui donne à l'aide d'un biberon.
3: Alors, pour préparer ce biberon, il y a des règles en termes de préparation, de manipulation, de conservation et c'est vraiment primordial de bien les connaître et de bien les respecter.
8: Tout à fait, parce que d'après l'UNICEF, si tous les nourrissons étaient nourris au lait maternel au lieu du biberon, plus de 800 000 vies seraient sauvées chaque année à travers le monde. Et ça, c'est le nombre de nourrissons qui meurent chaque année à cause des contaminations microbiennes qui surviennent lors de la préparation, justement, de la mauvaise manipulation et conservation des biberons.
3: Alors, on va examiner une à une ces règles d'hygiène qui sont essentielles, on l'a bien compris, à la vue de ces chiffres absolument terrifiants. Qu'est-ce que c'est la première chose à faire lorsqu'on va préparer un biberon ?
8: C'est de nettoyer avec de l'eau et du savon la surface sur laquelle le biberon va être préparé. Ensuite, on se lave soi-même soigneusement les mains avec, encore une fois, de l'eau et du savon. Et on les sèche avec une serviette propre ou encore mieux, du papier absorbant où il y a moins ou pas de bactéries.
3: Voilà pour le lavage, point important. Alors, une fois que ce biberon est propre et bien prêt à être rempli, quelles sont les précautions à prendre par rapport à l'eau qui va servir à remplir le biberon ?
8: Alors, ça va être de l'eau propre qui va être bouillie. Mais il faut savoir choisir cette eau. Il est conseillé d'utiliser l'eau fraîche et froide du robinet. Il ne faut pas utiliser l'eau chaude du robinet ni une eau qui a subi une filtration, par exemple à travers une carafe filtrante, parce que les deux eaux risquent d'augmenter la concentration de microbes dans le biberon. Donc on prend cette eau froide du robinet qu'on porte à ébullition et qu'on laisse bouillir pendant au moins une minute. Ensuite, on laisse l'eau refroidir à 70 degrés à peu près avant d'ajouter le lait en poudre.
3: Et si possible, est-ce qu'on peut utiliser de l'eau minérale en bouteille ?
8: Alors ça peut paraître surprenant, mais il est déconseillé d'utiliser de l'eau minérale en bouteille parce qu'elle contient trop de sels minéraux pour le nourrisson.
3: Alors quel est le moment propice pour préparer ce biberon ?
8: Il est conseillé de préparer le biberon juste avant la tétée. Et s'il y a un délai entre la préparation et la tétée et que le biberon est à température ambiante, ce délai ne doit pas dépasser une heure. Le cas échéant, il faut jeter le lait. Alors quand on ne peut pas faire autrement, le biberon peut être préparé à l'avance et on peut le conserver dans la partie la plus froide du réfrigérateur, c'est-à-dire la première étagère qui doit être à 4 degrés au moins. Et surtout pas de conservation dans la portière du réfrigérateur où la température est plus haute. Et ça, cette conservation d'un biberon déjà préparé, c'est pour une durée maximale de 24 heures. Alors, pour réchauffer ce biberon, il faut un bain-marie ou un chauffe-biberon. Il ne faut surtout pas le réchauffer au four à micro-ondes.
3: Une fois que la tétée, la prise du contenu du biberon est terminée, quelle est la meilleure méthode pour nettoyer le biberon ? On est très complète aujourd'hui.
8: Alors, on commence par détacher la tétine de la bouteille. On rince le tout à l'eau froide. Ensuite, on les lave avec du liquide vaisselle ou du savon, avec une brosse allongée. Et d'ailleurs, la stérilisation qui a été préconisée dans le passé n'est pas nécessaire. Et on laisse sécher le biberon, la tête en bas, sur un égouttoir, au lieu de le sécher avec une serviette qui pourrait être contaminée par des microbes.
3: Un grand merci pour toutes ces explications, Bintou Chersek. 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Et merci à toute l'équipe qui prépare et réalise votre émission chaque jour. Il y avait aujourd'hui à la réalisation Victor Hull et Thierry Le Saint. Demain, on va donner la parole à des spécialistes en infectiologie et en santé publique pour parler de la 17e flambée de maladies à virus Ebola qui sévit actuellement dans le nord-est de la République démocratique du Congo, avec des cas également en Ouganda, état des lieux, évolution, état de la riposte, sensibilisation des populations. Et nous vous donnerons la parole, vous qui vivez dans la région incriminée.
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Bonjour à toutes et à tous et bienvenue dans votre rendez-vous francophone hebdomadaire sur Radio Vanuatu. Je suis Marie-Laure Ludvaun, ravie de vous accompagner pour ce tour d'horizon de l'actualité en français. Retour sur les principaux faits d'actualité qui ont marqué la semaine du lundi au jeudi. Commençons par la politique. Le Parlement a adopté le 10e amendement de la Constitution portant sur la réforme de la Commission de la fonction publique. Défendue par le Premier ministre Chotamnapat, cette réforme vise notamment à réduire les ingérences politiques au sein de la fonction publique. Le texte a été adopté avec 39 voix pour et 5 abstentions. Dans le secteur de l'éducation, le gouvernement prévoit de consacrer plus de 13 milliards de vatu à l'éducation et à la formation en 2026, soit près d'un quart du budget national. Du côté de la justice, les autorités correctionnelles signalent une hausse de 40% du nombre de détenus en attente de jugement. Ces données devraient contribuer aux réflexions sur les futures réformes du système judiciaire. En matière d'infrastructure, la réouverture de Wofrota Port Vila après plus d'un an de fermeture marque une étape importante dans la reconstruction de la capitale. Et sur Efate, les travaux de réhabilitation de la route circulaire se poursuivent avec la pose du goudron sur plusieurs sections endommagées. L'environnement est également resté au cœur de l'actualité avec la tenue à Luganville d'un symposium national consacré aux zones protégées et à la biodiversité. Les discussions ont porté sur la préservation des ressources terrestres et marines du pays. Sur le plan économique, une réunion régionale de la Pacific Island Resilience Initiative a mis l'accent sur un meilleur accès aux services bancaires pour les populations du Pacifique. Par ailleurs, les départements de l'énergie doivent annoncer prochainement une mise à jour des prix du carburant. Dans l'actualité régionale, les discussions autour de l'avenir politique de Bougainville se poursuivent. En effet, les autorités du territoire maintiennent leur objectif d'indépendance à l'horizon 2027. Aux îles Salomon, une rencontre entre les premiers ministres salomonais et australiens a porté sur la coopération régionale, la sécurité et le développement. Enfin, dans le domaine sportif, l'haltérophilie vanuatèse a décroché une qualification directe pour les Jeux du Commonwealth 2026 en Écosse, une première historique pour cette discipline. Et en football, un hommage était rendu à l'ancien international vanuatais Gaison Maki, récemment disparu. C'était l'essentiel de l'actualité des derniers jours. Passons maintenant aux nouvelles actualités à noter pour ce vendredi. Politique, le gouvernement dénonce le népotisme dans la fonction publique. Le gouvernement affirme que le népotisme, soit l'attribution de postes à des proches, reste une pratique ancienne au sein de la fonction publique. Il estime aussi que de nombreux fonctionnaires recrutés sont très qualifiés concrètement à certains membres de la commission. Lors d'une séance extraordinaire du Parlement, le Premier ministre Chotamnapat a indiqué que cette situation justifie les changements proposés à la loi sur la fonction publique. Justice, le ministre de la Santé plaide coupable devant la justice. Le ministre de la Santé, John Stiltari-Kwetu, a plaidé coupable ce matin à une infraction liée au code de conduite des dirigeants. L'affaire remonte à une altercation survenue en 2024, au cours de laquelle il est accusé de ne pas avoir respecté ses obligations légales. Après avoir initialement contesté les faits, il a finalement changé de position devant le tribunal de première instance, évitant ainsi la tenue d'un procès. Concernant l'incident, il avait déjà reconnu sa culpabilité pour une accusation d'agression. La juge principale, Anna Laloyer, rendra sa décision le 10 juillet prochain. Environnement, le gouvernement remercie les jeunes ambassadeurs du climat. À la suite de la réussite diplomatique du Vanuatu devant la Cour internationale de justice, soutenue par l'Assemblée générale des Nations unies et plusieurs pays partenaires,
Le ministre du Changement climatique, Ralph Regenvanou, a remercié les ambassadeurs jeunesse NextGen pour leur engagement durant la campagne. De son côté, Fepaya Meletrif a souligné que la voix des jeunes est essentielle au niveau régional et international, notamment parce que les effets du changement climatique touchent fortement les nouvelles générations. Société, un programme de soutien aux parents lancé à Lougonville. Quatre quartiers du conseil municipal de Lougonville, à Santo, mettront en œuvre pour la première fois un programme de soutien destiné aux parents. L'initiative vise à accompagner les familles et à renforcer le soutien communautaire au sein des différents quartiers concernés. Environnement, les dirigeants du Pacifique plaident pour la protection des océans. Réunis à Tokyo lors du sommet des États insulaires sur l'océan, les dirigeants du Pacifique ont souligné l'importance d'une gestion durable des océans. La présidente des îles Marshall, Hilda Hayne, a appelé à davantage de financement et de soutien technique pour protéger les ressources marines. Les dirigeants de Tuvalu et de Palau ont également mis en garde contre les effets du changement climatique. À l'issue du sommet, les participants ont réaffirmé leur engagement en faveur de la protection de l'océan Pacifique. Transport, nouvelle réglementation sur les affichages liés à la Coupe du Monde. Le gouvernement a modifié la réglementation afin d'autoriser les transports publics à afficher des drapeaux, autocollants ou autres décorations aux couleurs des pays participant à la Coupe du Monde. Cette mesure, adoptée dans le cadre de la loi sur les transports publics terrestres de 2015, a été publiée au journal officiel le 5 juin 2026. Et est entrée en vigueur immédiatement. Elle a été approuvée par l'Autorité des transports publics terrestres ainsi que par les représentants du gouvernement et du secteur des transports. Actualité régionale, les Fidji rejettent un projet de traitement des déchets. Les Fidji ont rejeté un projet de valorisation énergétique des déchets prévu à Vuda Point près de Nandi. Le ministère de l'Environnement estime que le projet ne répond pas aux exigences légales et environnementales, notamment en raison des risques sanitaires et des impacts potentiels sur l'environnement. Le Premier ministre Sitiveni Rabuka a indiqué respecter cette décision, rappelant que tout projet doit être conforme à la loi et à l'intérêt public. Côté sport, athlétisme. Le programme Athletes 365 Carrière Place se tient pour la première fois à Port-Vila cette semaine. Organisé au Ramada Resort, la formation réunit plus de 30 participants issus de 18 fédérations sportives. L'objectif est d'aider les athlètes à mieux préparer leur avenir professionnel et à développer leurs compétences en matière de carrière. Et pour clore ce bulletin, la météo. Le temps sera partiellement nuageux à nuageux aujourd'hui, avec des averses isolées sur les îles du Nord et certaines zones du centre du pays. Ailleurs, le ciel restera généralement partiellement nuageux. Des vents de sud-est faibles à modérés souffleront sur l'ensemble de l'archipel, avant de s'orienter davantage vers l'est-sud-est au cours de la journée. Température maximale 28 degrés Celsius au sud et 31 au nord, minimale cette nuit, 18 degrés Celsius au sud et 23 au nord. Et voilà qui conclut cette hebdomadaire de l'actualité en français. Merci de votre écoute et excellent week-end à toutes et à tous.

Bonjour à toutes et à tous et bienvenue dans cette nouvelle émission francophone de l'Université nationale de Vanuatu. Je suis heureuse de vous retrouver aujourd'hui pour partager avec vous l'actualité de notre université. Que vous soyez étudiant, enseignant, membre du personnel ou simplement auditeur fidèle de cette émission. Nous sommes en juin et ce mois-ci, l'UNV a décidé de lui donner une couleur particulière. Vous allez très vite comprendre pourquoi. Voici ce que nous avons préparé pour cette émission. Nous débuterons par un retour sur le projet AgriTour dont nous avons parlé la semaine dernière. Les conférences ont eu lieu, les visites de terrain se sont enchaînées tout autour des FATE et c'est l'occasion de faire le bilan de cette semaine riche qui a mis en lumière des initiatives remarquables nées ici sur cette terre. Notre deuxième sujet marquera officiellement le lancement d'un temps fort du calendrier universitaire, le mois de l'environnement à l'UNV. Tout au long du mois de juin, sous le thème « Action pour le climat », une série d'activités et d'événements se succéderont sur le campus, nous vous en donnons les grandes lignes. Nous entrerons ensuite dans le détail de la Journée mondiale de l'environnement du 5 juin, vendredi prochain du coup, qui ouvre officiellement ce programme. Concours de slam, concours photo, activités en plein air, il y a beaucoup à dire et nous voulons nous assurer que vous avez toutes les informations en main. Et pour conclure, notre chronique linguistique nous emmènera cette semaine sur l'île de Gawa, dans la province de Torba, à la découverte de la langue koro, parlée dans le sud-est de l'île. Installez-vous, c'est parti. Concernant l'aspect musical, nous allons rester également sur le thème de l'environnement. Donc on commence doucement, comme il se doit, avec un peu de musique pour ouvrir cette émission. Écoutons Yannick Noah aux arbres citoyens.

La semaine dernière, l'Université nationale de Vanuatu accueillait le projet AgriTour, un programme Erasmus+, qui connecte des universités et des partenaires d'Europe et du Pacifique autour de l'agritourisme, du développement durable et de la valorisation des savoir-faire locaux. Chercheurs, enseignants et représentants d'institutions venues de Slovaquie, d'Italie, de Samoa, de Fidji et du Vanuatu étaient présents pour plusieurs jours de travail commun. La semaine s'est organisée en deux temps bien distincts. En début de semaine, les participants se sont retrouvés dans l'auditorium de l'UNV pour des sessions de conférences et d'échanges académiques, un espace de dialogue entre chercheurs et praticiens pour croiser les regards et les approches sur les liens entre agriculture, tourisme et durabilité. Puis dans un deuxième temps, place au terrain. Les participants ont sillonné les alentours des fatés pour visiter des sites qui incarnent concrètement ce que le projet explore en théorie. Au fil de ces visites, le groupe a découvert des initiatives qui ont en commun d'être nées ici, de s'appuyer sur ce que la terre du Vanuatu produit et de transformer ses ressources locales en activités économiques durables. La Gaston Chocolat Factory, d'abord, une chocolaterie vanuataise qui travaille le cacao cultivé localement, de la fève à la tablette, dans une démarche artisanale et respectueuse de son environnement. Tana Coffee ensuite, le torréfacteur du Vanuatu, installé à Mélé, qui valorise le café cultivé sur l'île de Tana pour en faire un produit transformé commercialement.

la valorisation des communautés locales à travers des projets à la croisée de l'environnement et de l'activité économique, mais aussi 83 Islands, une distillerie qui transforme les produits du sol vanoitais en spiritueux d'exception, un exemple particulièrement parlant de ce que l'on peut produire, fabriquer et exporter à partir de ce que la terre offre ici. Ce qui ressort de ces visites, c'est une conviction que le projet AgriTour contribue à documenter et à amplifier. Le Vanuatu dispose d'une richesse agricole et naturelle considérable et la capacité à la transformer localement sans dépendre d'importation est non seulement possible mais déjà une réalité pour un nombre croissant d'acteurs. Ces initiatives sont une source de fierté pour notre archipel et un modèle qui mérite d'être connu, étudié et soutenu. Un moment de musique et puis nous aborderons quelque chose d'un peu plus différent, un sujet qui va occuper l'UNV tout au long de ce mois de juin. Écoutons Trio et leur morceau « L'hymne de nos campagnes ».

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